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4: Hello guys.
3: De directement de Bruxelles, j'ai bien compris.
5: Oui, et Overijs.
4: Overijs pour ma part, oui.
3: Oké. Hope as a Weapon, c'est un nouveau groupe. Est-ce que vous pouvez faire un petit histoire? Comment est-ce que le groupe s'est formé? Comment est-ce que vous vous êtes connus?
5: Alors, Lio et moi, on était dans le même groupe avant, il y a 2 ans. Et le groupe a un moment split et on a décidé de continuer ensemble avec des bases qu'on avait déjà mises. Mm-hmm. Et ça a permis d'avoir vraiment une base assez solide pour la suite qu'on voulait faire, qui voulait être plus cohérente, plus professionnelle. Et donc oui, ça a moins de 2 ans maintenant. Ça fait 1 an et demi qu'on a fait notre premier concert et sorti notre premier single, et ça se passe plutôt bien pour l'instant, on a l'impression.
3: Le nom, Hope as a Weapon, comment vous êtes venu à ça?
4: Ben, après une petite réflexion, donc quand le projet d'avant s'est terminé, il fallait évidemment retrouver un nouveau nom. Et on voulait quelque chose de... avec de la lumière, on va dire. Quelque chose d'assez lumineux dans un espace plutôt noir, on va dire, dans une tache de lumière dans un espace noir. Et du coup, le côté un petit peu espoir dans cette ténèbre, un petit peu, c'était un peu ça qui nous venait en tête. Et on cherchait une phrase, quelque chose qui ressorte un petit peu de ça. Et j'avais trouvé une phrase de Nelson Mandela, si je dis pas de bêtises, qu'il a écrit quand il était en prison, quand il était enfermé, où il disait, en anglais, « Hope is a powerful weapon ». Et donc, c'est devenu... Hope as a weapon. On va dire que c'était okay. Ça.
3: On va écouter un premier morceau.

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1: Ok, messieurs, quand on a commencé à jouer le morceau, vous avez dit, chaque morceau, c'est une partie d'une histoire.
2: Ouais.
1: T'explique un peu.
2: Donc les titres sont en capital letter et sont tous, ils commencent tous par The, et ce qui représente des chapitres d'une histoire, en effet. Mmh. Et l'histoire, en tout cas dans le premier EP, c'est l'histoire du manasium, qui est l'élément que le groupe Hope as a Weapon, en tant que messager, on essaye de transmettre par la musique, dans les concerts principalement. Et c'est un élément fictif qu'on a inventé, mais qui permet de unir les gens pour créer quelque chose de meilleur, donc d'où l'espoir comme arme. Mmh.
1: Quels groupes sont vos influences ?
3: C'est assez large, il y a pas mal d'influences différentes. On va dire que quand même le trio de tête, ce serait du Bad Omens, Sleep Token, Bring Me The Horizon, Sleep Token plus pour le côté un petit peu lore et chamanique, historique un petit peu, qui va avec ce côté un petit peu mystique. Bring Me pour le côté catchy quand même, qui veut toucher large et avoir ce côté efficace. Et Bad Omens, peut-être pour le côté un peu plus deep, l'ambiance générale, la composition des morceaux aussi, je pense, nous inspire beaucoup au niveau du chant et de la dérive de guitare. Et voilà, dans l'ensemble.
1: On vous a vu la première fois, c'était directement dans un grand festival, c'était au Alcatraz. Pouvez-vous nous dire comment c'est arrivé que vous êtes venu là-bas?
2: Alors, on a eu la chance de participer au Alcatraz Bash, qui est un concours pour accéder à la finale, si on est gagnant de la finale, au festival lui-même. Et donc, c'est beaucoup de différents groupes qui participent les uns après les autres. Il y a des demi-finales et puis des finales. Et donc, chaque groupe est vraiment, en général, très talentueux. Et donc, c'était un grand plaisir de gagner ce tremplin de façon assez folle.
1: Comme groupe francophone? Dans un bash néerlandophone.
2: Tout à fait. C'est un challenge en plus.
3: Et ça s'est très bien passé.
2: Ouais. C'était chouette.
1: Et c'était comment pour jouer au Alcatraz?
3: Un petit peu de stress, un peu de pression quand même. C'est vrai que quand on est arrivé le jeudi soir, moi j'avais jamais été au festival, toi non plus, je pense, Max. Non, j'avais jamais été au festival, mais je sais la renommée qu'il commençait à avoir. Première année du festival sold out aussi. C'est pas rien, donc c'est quand même un gros truc. Et en arrivant le jeudi soir sur place, parce qu'on a dormi là-bas, on voit l'envergure du décor, de la production du festival. C'est pas un petit truc.
1: Non,
3: c'est clairement le deuxième truc, deuxième gros festival après le Grass Pop. Et ça a rien à envier au Grass Pop. Et franchement, c'est une très belle découverte. Donc je dirais que la pression est un petit peu venue la veille, un petit peu avant de monter sur scène. Ma main commençait un peu à trembloter gentiment. Dès que je buvais un peu d'eau, je voyais qu'il y avait des gouttes à côté. Mais c'était un bon stress. Et je pense que ça s'est bien passé pour ma part.
1: Vous avez joué au Mork?
2: Ouais, exact. Mork,
1: à quelle heure, là?
2: À midi, le vendredi, à l'ouverture.
1: Ok. Avant de quitter une deuxième part, morceau.

0: Alright, that was The Night van Hope is a Weapon.
1: The Night. Est-ce que j'ai bien entendu des influences aussi un peu folk là-dedans?
2: Un peu, oui, avec le chant de gorge.
1: Ouais,
2: ouais, tout à fait. C'est principalement, ça vient de Wardruna et de Hu, un groupe mongol, metal mongol qui est vraiment très cool.
1: Ah, ok. The Night, ça parle de
2: Du côté de, d'accepter la part sombre qui est en chacun de nous pour devenir une personne meilleure.
1: Et pas de la vie de l'ennemi, quoi.
2: Il y a une part de ça avec le côté étoilé dans le noir, les petites étoiles dans dans la le côté sombre de la vie, quoi.
1: La vie de la nuit, ça me ramène à les concerts.
2: Ouais, ouais.
1: Voilà, il y avait quand même une raison. les concerts. Vous êtes de Bruxelles. Je sais que dans le temps, il y avait quand même quelques salles à Bruxelles, mais il y a de plus en plus qui sont fermées. Ouais. Quels sont encore les moyens pour un groupe metal à Bruxelles?
2: Dans les salles?
3: Pas énorme. C'est vrai que... Bon, par la force des choses, on a les choses marchent mieux pour nous partout sauf à Bruxelles.
1: Ok.
3: Ça, c'est un peu, je vais pas dire dommage, mais c'est vrai que en tant que Bruxellois de base, j'ai toujours vécu à Bruxelles. C'est un peu dommage qu'on ait pas plus de projecteurs sur nous ou sur d'autres artistes bruxellois, d'autres groupes comme comme Icefield Dies ou Nemod ou peu importe. Ou c'est quand même compliqué de trouver des scènes à Bruxelles et que c'est plus facile en dehors, que ça soit en Wallonie ou même en Flandre où il y a des meilleurs résultats, si on veut dire ça comme ça. Mais c'est vrai que Bruxelles, c'est un peu la... Pas dire la bagarre, mais c'est juste que il y a pas beaucoup d'endroits.
2: Il y a quand même la brasserie de la Mule.
3: Il y a la brasserie de la Mule à qui il faut un gros shout-out parce que eux, ils prennent beaucoup de monde et ils font vraiment vivre. Mais je pense qu'ils ont pas simple non plus. Et Magasin 4, ils doivent être blindés aussi. Ils ont un côté très alternatif aussi. Ouais. Mais donc voilà, il y a peu d'endroits, beaucoup de très très bons artistes qui demandent qu'à se produire.
2: Je pense qu'il y a le Temple Studio qui va bientôt ouvrir aussi dans les prochaines années, qui va être potentiellement une chouette salle de concert avec un effet 3D environnement et tout. Donc,
1: ouais. Comme le Winter Cell que c'est ici. J'ai eu des groupes flamands. Pas mal de groupes flamands, et ils disent qu'il y a vraiment une frontière linguistique pour des groupes néerlandophones pour partir en côté francophone, mais je crois que c'est l'inverse aussi un peu.
2: Tout à fait. Je ne sais pas exactement d'où ça vient, mais il y a un espèce de mur qui se fait entre les deux, et nous, on a eu la chance, grâce au Alcatraz Bash, d'être un peu jetés de l'autre côté de la frontière, on va dire, et l'accueil était chouette, mais je pense qu'en effet, il y a un côté assez compliqué entre les deux, et j'espère que ça va s'ouvrir de plus en plus.
1: Il y a ce qu'on a entendu, ce sont deux singles. Comment est-ce que les gens peuvent vous contacter s'ils veulent vous voir et écouter?
2: Alors, on a les réseaux, Spotify évidemment pour les chansons en général. Pour nous contacter, on a notre boîte mail principale. On a Instagram aussi, qui est notre plus belle vitrine, je dirais. Et puis, on a des bookers du coup, qui nous permettent d'avoir des concerts en Flandre et en Wallonie.
1: Et les prochains concerts sont quoi?
2: Donc il y a un en France, mais qui va peut-être pas intéresser les Belges. Il y en a deux, du coup, le 23 et 24 octobre. Le premier sera à la Brasserie de la Mule, justement à Bruxelles. Et le 24, ce sera à la Gare des Gaules, à Chenay, près de Liège.
3: Deux très chouettes dates. Le 23, ce sera avec Nemod, entre autres. Et le 24, à la Gare des Gaules, il y aura 1056, Icefield Dies, Resolve, Rêve Noir. Enfin, très belle affiche aussi, quoi.
1: Les morceaux que vous avez amenés à nous... Vous avez enregistré où et qui a fait la production? C'est vous-même?
3: Beaucoup Max qui a travaillé l'enregistrement, la production et
2: Je suis ingénieur son de métier, ça aide. Souvent, on enregistre pas mal de choses chez nous et du coup, ils me l'envoient une fois que c'est vraiment propre et tout et qu'ils ont bien pu l'enregistrer. Et moi, je fais le mixage, la production, l'arrangement autour, quoi.
1: Si t'as ingénieur de son, t'as fait des autres groupes aussi?
2: J'ai mixé quelques groupes, pas encore énormément, mais ça avance petit à petit.
1: Ok. Allez, bonne chance alors avec ça. Messieurs, merci d'être venus jusque de Bruxelles jusqu'ici.
2: Avec grand plaisir.
3: Merci à vous, les gars.
1: Et on va écouter la dernière morceau.
3: Andiamo.